0: bien, mesdemoiselles, messieurs, je me réjouis d'apporter un peu de clarté à l'oreille d'une journée déjà si lumineuse.
1: Commençons par une entrée en matière. Pour expliquer certaines petites choses à nos nouveaux amis. Alors, je veux simplement vous faire partager quelques-unes de mes idées, comme ça, au fur et à mesure qu'elles me viennent.
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3: Ladies and gentlemen!
2: A lot.
3: Peaceful people.
2: Right, now swing them hips.
3: Madam!
2: Get yourself off your chair. Put your headphones on loud. Do my best West Indian voice. My old man was a priest in a very, very, very West Indian bit, a very run-down Borsal Heath in Birmingham, when he was courting my mum. 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

C'est pas normal. Je me suis levée ce matin et j'ai appelé les pompiers. J'étais dans mon bain. J'ai besoin d'un médecin. Je ne comprends rien. Je suis à moitié nue avec un éléphant. Un éléphant dans la baignoire.